portables peuvent générer 21 secondes avec une instrument de navigation et doivent être...